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1: Les repas de quartier, c'est parti d'une idée de Claude. Et dans une de ses petites nouvelles, il imagine que les gens sortent dans la rue et mangent ensemble, donc se rencontrent, discutent, se connaissent entre voisins qui ne s'étaient jamais parlé, etc. Et on a dit, mais pourquoi on ne le ferait pas réellement?
2: C'est une bataille pour la convivialité. Parce qu'il n'y a rien de plus convivial que des gens dans un quartier, le troisième âge, le deuxième âge, le premier âge, et des nourrissons mangent ensemble. Dieu faut que tu as bâti ça. Il n'y a plus de problème de génération, tout ça.

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